0: David Sides.
1: Pour vous ce soir.
0: Le plus joli chat dans la gorge.
1: C'est le plus joli chat dans la gorge. Mais elle ne comprend pas. Richard, toi qui parles anglais, a little bit.
2: Good evening.
1: Little bit. Demande-lui combien elle a vendu d'albums avec ça. D'abord, thank you for coming.
0: Merci. Merci beaucoup.
2: Good evening, Kim.
1: Merci beaucoup.
0: How many records
2: have you sold during this song? With this song? Many. Il faut dire qu'elle a eu.
1: You live in Los Angeles?
3: Son las 3 de la mañana, 46 minutos.